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Alléluia. 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Nous glorifions dans un moment ça, nous bénissons. Amen. 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Amen. 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

ou pardon des péchés. 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
9: Tous les matins, entrez dans les portes du Seigneur avec des louanges, de ses parvis avec des cantiques. Célébrez-le, bénissez son nom. Que tout ce qui respire loue le Seigneur.

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3: 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M'a dit bonne fête à Madame Félix Moreau, qui a fait anniversaire Jodia, et Jodi encore, il a fait anniversaire mariage.
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3: 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Eh bien nous demandons tout le monde dans Capro la mode débarquer parce qu'il y a bien chocolat matin.
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3: 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N'a dit bonne fête à madame Raymond Paul, son ancien de l'émission La Manne du Matin, qui a fêté anniversaire Jodia, c'est dans Frontamara 27, Ribaro. 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
1: 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Sheila Jules Duhaime, depuis Canada, Québec, Agidio. Bonne
0: fête! 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

0: Qu'est-ce que tu as fêté mardi 18? 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
1: MFM.
2: MFM. Et 94.5 dans Brooklyn.
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0: Et on les remercie tous. Grâce à eux, on a fait une émission fantastique. Ce n'est qu'à nous revoir, comme notre équipe derrière nous l'a dit.
1: Merci. Merci à tous. Merci à vous.
0: Non, non, David, alors, du calme, du calme.
1: Merci.
0: Ils sont tous heureux, on est tous heureux.
1: Merci. Merci à Rodi.
0: Merci, Madame Demandé.
1: Merci.
0: On termine l'émission.
1: Merci. Merci à toi, maman.

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0: À mes auditeurs, salut. Vous écoutez l'organisation de prière Pain de vie du centre de la Floride au numéro 302-202-1110, extension 80-04-98, chaque jour, du lundi au vendredi, 6h AM, 11h AM et 11h PM, dirigé par la sœur Oclerne Honoré et ses collaborateurs depuis Spring Valley, New York, ayant un collège de directeurs, M. Fritz Aristide, M. Jodel Aristide, chaque jour, du lundi au vendredi, midi, 1h PM. Nous vous remercions de ce que vous nous permettez d'entrer chez vous en vue d'assiéger ensemble le trône de la grâce. Nous bénissons le Dieu Trinitaire, Père, Fils et Saint-Esprit, qui tient dans sa main l'âme de tout ce qui vit, le souffle de toute chair d'homme. En lui, nous avons la vie, le mouvement et l'être. Car à tous ceux qui l'ont reçu et à ceux qui croient en son nom, Jésus-Christ a donné le pouvoir de devenir enfant de Dieu. Merci de nous rejoindre et bonne audition.
1: Gloire à Dieu.
2: C'est dans sa main

0: Psaume 63. Ô Dieu, tu es mon Dieu, je te cherche, mon âme a soif de toi. Mon corps soupire après toi dans une terre aride, desséchée sans eau. Ainsi, je te contemple dans le sanctuaire pour voir ta puissance et ta gloire. Car ta bonté vaut mieux que la vie. Mes lèvres célèbrent tes louanges. Je te bénirai dans toute ma vie. J'élèverai mes mains en ton nom. Mon âme sera rassasiée comme le mets gras et succulent. Et avec des cris de joie, sur les lèvres, ma bouche te célébrera. Lorsque je pense à toi sur ma couche, je médite sur toi pendant les veilles de la nuit. Car tu es mon secours et je suis dans l'allégresse à l'ombre de tes ailes. Mon âme est attachée à toi, ta droite me soutient. Mais ceux qui cherchent à m'ôter la vie iront dans les profondeurs de la terre. Ils seront livrés au glaive, ils seront la proie des chacals, et le roi se réjouira en Dieu. Quiconque jure en lui s'en glorifiera, car la bouche des menteurs sera fermée. Alléluia. Merci Seigneur. Gloire à Dieu. 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
3: Alléluia. Famille des ondes de la radio Gouf FM, que la grâce et la paix vous soient données de la part de Dieu, notre Père. Nous saluons le directeur de la radio, le frère Fils Aristide, le frère Jodel Aristide. Nous saluons les animateurs, tous les amis internautes, nous saluons dans le nom de Jésus. 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

0: 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Affermis l'œuvre de nos mains. Oui, affermis l'œuvre de nos mains. 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